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1: Bonjour à tous. La journée s'annonce encore étouffante sur la majeure partie du pays. Une cinquantaine de départements sont en vigilance rouge pour des risques liés à la canicule. La chaleur va se décaler vers l'est de l'Hexagone, tandis que les températures le long de la Manche et de la bordure atlantique devraient être plus respirables. Une baisse plus franche est attendue demain. Des orages parfois très violents localement sont annoncés dans de nombreuses régions. Une cinquantaine de départements sont aujourd'hui en vigilance jaune aux orages. La ministre de la Santé a affirmé hier s'attendre à une vague de décès dans les prochains jours liés à la canicule exceptionnelle par son intensité et sa durée, redoutant notamment la survenue de décès à domicile. Hier soir, un homme s'est noyé dans le canal Saint-Martin à Paris alors qu'il se baignait en dehors de l'espace autorisé. D'après le dernier bilan, 55 noyades sont à déplorer en France depuis le début de l'épisode caniculaire. Le Premier ministre Sébastien Lecornu a par ailleurs validé une commande de 30 000 climatiseurs pour les hôpitaux. Plus de 2 000 places supplémentaires d'hébergement d'urgence ont été ouvertes dans tout l'Hexagone afin d'accueillir des sans abri. De nombreux événements pâtissent de la canicule, c'est le cas de Solidays. Après des semaines de préparation, l'annulation du festival a été annoncée quelques heures avant son ouverture. L'association Solidarité Sida estime perdre 3 millions d'euros. Le tribunal de Paris a requis hier 8 mois de prison ferme en semi-liberté contre un animateur de l'école maternelle à Queduc, située dans le 10e arrondissement de Paris. Le prévenu, âgé de 25 ans, est accusé d'agression sexuelle sur une enfant de 6 ans. Des faits qui, selon la petite victime, se seraient produits au moins une dizaine de fois dans la cour. Le délibéré sera rendu le 10 juillet. Nouveau coup de pression américain, Donald Trump hausse le ton face aux pays européens qui envisagent de taxer les services numériques des entreprises technologiques pour l'essentiel américaines. Selon le locataire de la Maison-Blanche, ce droit de douane qu'il imposera annulera les accords commerciaux en cours avec le pays en question. Et coup d'œil à la Coupe du Monde de football, portée par un triplé d'Ousmane Dembélé, l'équipe de France termine première de son groupe après sa victoire 4-1 hier soir à Boston face à la Norvège.
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1: Et le programme sera chargé ce midi dans le magazine du week-end. Nous parlerons évidemment des courses demain dimanche du côté de Segré, mais aussi à Sablé-sur-Sarthe, et nous serons avec son président Bruno Hiver. Le tiercé Quartet Quintet Plus se court ce soir à Enghien, 19h15 pour le départ. Une épreuve aux trois attelés sur 2875 mètres. Et en tête de la sélection de septime, le numéro 8, Yalco Genila, entraîné à Huillé par son driver Aurélien Desmar. Le 14 ensuite, Idéal de Castel, entraîné lui à Saint-Léger par Alain Chabat. Le 12, Indique. Le 10, c'est Faxima, entraîné à Noyant par Philippe Julien, drivé par un autre Angevin, Mathieu Abrivard. Le 7, ensuite, Isia de Montgival. Le 5, Isolé du Bouillon. Le 9, Hollywood Bond, drivé par notre Angevin, Benjamin Rochard. Et enfin, le numéro 4, c'est Héraclion des Bois. En chiffres, la sélection du jour, 8, 14, 12, 10, 7, 5, 9 et 4.
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2: 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Avec la participation d'une cinquantaine de groupes et orchestres, soit plus de 1650 musiciens chanteurs amateurs et 6 scènes pour les accueillir. Les Baldi Folies est devenu un rendez-vous incontournable. 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

Bonjour à tous. La France, frappée par une canicule durable, s'apprête enfin à respirer. Si le mercure va encore frôler les 40 degrés, entraînant une vigilance rouge canicule sur une cinquantaine de départements, des orages sont attendus aujourd'hui, accompagnés de grêles, de fortes rafales de vent et de pluies intenses localement qui devraient progressivement faire redescendre les températures. Les orages vont se prolonger demain, notamment pour les Alpes et la Corse, qui seront maintenues en vigilance orange. Dans le sud-est, en revanche, de très fortes chaleurs devraient résister en début de semaine prochaine. La ministre de la Santé a affirmé hier à s'attendre à une vague de décès dans les prochains jours liée à la canicule exceptionnelle par son intensité et sa durée, redoutant notamment la survenue de décès à domicile. Hier soir, un homme s'est noyé dans le canal Saint-Martin à Paris alors qu'il se baignait en dehors de l'espace autorisé. D'après le dernier bilan, 55 noyades sont à déplorer en France depuis le début de l'épisode caniculaire. Une vingtaine de tonnes de glaçons ont été distribuées ces derniers jours aux pompiers de Paris, notamment par Carrefour et Picard, pour faire face aux conséquences de la canicule extrême qui s'abat sur la capitale. Par ailleurs, le bébé de 18 mois retrouvé mardi dans une voiture stationnée sur le campus universitaire de l'hôpital de la Timone de Marseille en état d'hyperthermie et évacué en urgence à l'hôpital est finalement décédé. La femme de Jérôme Barella, suspectée du meurtre de Liana dans le Gers, a déposé plainte pour viol et violence conjugale contre son mari. Jérôme Barella avait fait l'objet de plaintes pour viol sur mineur en 2022 et 2025, notamment celle d'une enfant de 11 ans qui a déclaré avoir été violée une cinquantaine de fois entre septembre 2024 et avril 2025 par Jérôme Barella. Son frère et son père sont également mis en cause dans d'autres affaires de pédocriminalité ou de viol sur conjoint. Du rugby aujourd'hui avec la finale du top 14. Elle va opposer ce soir le Stade Toulousain à Montpellier à partir de 21h. La LNR a annoncé une série de mesures afin de lutter contre les effets de la canicule qui pourrait régner sur le Stade de France. L'ouverture des portes sera avancée à 17h15. Un dispositif exceptionnel d'accès à l'eau potable sera mis en place.

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1: Au cœur de votre week-end, qui a-t-il à la télévision ce soir sur TF1? Mask Singer, bah oui, hier il y avait du football, donc forcément on a décidé de décaler un petit peu par rapport aux audiences. Vous retrouverez donc ce rendez-vous. Le top 14, c'est la finale ce soir sur France 2 entre Toulouse et Montpellier depuis le Stade de France. France 3, les oubliés du Delta sur Canal également, c'est la finale du top 14. Voilà, c'est juste que bah, c'est pour les abonnés, voilà. Et des commentaires peut-être un peu mieux, je sais, voilà. Vous faites votre propre opinion et vous choisissez. M6, la grande fête des tubes du camping, vous est proposée avec entre autres à l'animation Jérôme Anthony, Élodie Gossuin, et puis vous retrouverez après le football, la Coupe du Monde, Panama, Angleterre. Vous allez pouvoir retrouver sur W9 la petite histoire de France, TMC New York, unité spéciale, et puis des rediffs de Joséphine Ange Gardien, bien sûr, sur TF1 Série Film. Bah voilà, allez, je vous laisse faire votre choix et par avance, une excellente soirée devant votre télévision ou bien sûr à l'écoute d'Oxygène Radio. Bah oui.
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11: Salut Damien.
12: Salut Jérémy.
11: Dis-moi mon Damien, on est aux portes des vacances d'été. Est-ce qu'on recherche toujours par exemple dans le domaine, je sais pas moi, agricole pour les remplacements de cet été aussi et qui peuvent déboucher sur des bons plans, des bons jobs?
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11: Voilà, eh, tu vois, je m'en doutais. Damien, quelle est la deuxième offre?
12: On recherche activement des conducteurs routiers et là, on a plusieurs postes à pourvoir. 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
11: Et la troisième et dernière offre?
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11: Eh ben merci pour toutes ces offres, on en rappelle trois, dans le domaine de l'agriculture, dans le TP et aussi donc dans les super poids lourds.
12: Poids lourds.
11: Eh ben merci pour tous ces détails.

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2: Bonjour à tous, le travail a été parfaitement fait pour l'équipe de France. Hier soir, elle s'est imposée 4 buts à 1 face à la Norvège pour son dernier match de poule de cette Coupe du Monde. Un succès avec un triplé d'Ousmane Dembélé et un but de Désiré Doué qui valide la première place du groupe. Les Bleus qui attendent désormais de connaître leur adversaire via le classement des meilleurs 3e. La plus forte probabilité de jouer la Suède en 16e. Ce qui est sûr, c'est que ce sera mardi à 23h heure française. Aussi, les Bleus pourraient retrouver l'Allemagne en 8e de finale. De son côté, le Sénégal, dans le même groupe, a soigné sa différence de but en gagnant 5-0 face à l'Irak et peut toujours croire à la qualification pour les 16e en terminant meilleur 3e. À la suite de la Coupe du Monde avec les derniers matchs de poule ce week-end, ce soir la Croatie affronte le Ghana à 23h en même temps que l'Angleterre défie le Panama. Dès demain soir, on aura droit au premier 16e de finale de l'histoire de la Coupe du Monde entre l'Afrique du Sud et le Canada. La finale du top 14 en rugby ce soir avec Stade Toulousain Montpellier au Stade de France. Une opposition de style entre le jeu rapide des Toulousains et la rugosité mêlée à une bonne capacité à jouer des Montpelliérains. C'est ce soir à 21h. Enfin, en cyclisme, la course femme des championnats de France, c'est cet après-midi. Les hommes, eux, courront demain avec notamment en favori Romain Grégoire. Bonne journée et bon week-end à tous à l'écoute d'Oxygène Radio.
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3: Et en ce samedi 27 juin, bonne fête aux Fernand. Les béliers, votre sens de l'analyse se renforcera, vous aidant à mieux évaluer vos marges de progression. Taureau, restez ouvert aux surprises afin de reconnaître ce discret coup de pouce du destin. Les gémeaux, si vous êtes mariés, votre relation sera marquée par la tendresse et la complicité, mais aussi par un net regain de sensualité. Les cancers, votre vie amoureuse a toutes les chances de passer par une phase euphorique. Lion, votre charme sera irrésistible, notamment grâce à votre entrain et à votre joie de vivre. Les vierges, restez attentifs aux signes. Balance, vous adopterez une approche particulièrement objective de vos possibilités professionnelles et financières. Les scorpions, votre lucidité vous permettra d'identifier clairement vos faiblesses comme vos atouts. Les sagittaires, la chance pourrait bien se manifester par une rencontre à laquelle vous ne vous attendiez pas du tout. Les capricornes, c'est une journée rêvée pour organiser des rencontres ou partir en voyage en amoureux. Verseau, si vous êtes célibataire, les rencontres seront favorisées. Enfin, les poissons, un échange imprévu, anodin en apparence, pourrait prendre une dimension particulière. Bonne journée et à demain.
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1: À Laval, le principal point de vigilance reste le secteur du quai d'Avenière et du square d'Avenière, où les travaux d'aménagement paysager et de végétalisation ont entraîné des restrictions de stationnement et des interventions successives sur la voirie. Toujours à Laval, des travaux urbains et de réseaux se poursuivent dans plusieurs quartiers, notamment autour du secteur Gare Seineville, avec des modifications ponctuelles de circulation selon l'avancement des chantiers. Enfin, dans le nord du département, sur la RD 33, entre Goron et Ambrières-les-Vallées, des travaux de réparation d'ouvrages hydrauliques nécessitent la mise en place de déviations et de restrictions de circulation. 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

0: Il est 8h.
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2: Bonjour à tous. La journée s'annonce encore étouffante sur la majeure partie du pays. Météo France table sur une fin des vigilances rouges canicule demain soir après 13 rétrogradations ce matin. 37 départements sont donc encore concernés par une vigilance rouge pour des risques liés à la canicule. La chaleur va se décaler vers l'est de l'Hexagone tandis que les températures le long de la Manche et de la bordure atlantique devraient être plus respirables. Une baisse plus franche est attendue demain. Des orages parfois très violents localement sont annoncés dans de nombreuses régions. Une cinquantaine de départements sont en vigilance jaune aux orages. Hier soir, un homme s'est noyé dans le canal Saint-Martin à Paris alors qu'il se baignait en dehors de l'espace autorisé. D'après le dernier bilan, 55 noyades sont à déplorer en France depuis le début de l'épisode caniculaire. Le Premier ministre Sébastien Lecornu a par ailleurs validé une commande de 30 000 climatiseurs pour les hôpitaux. Plus de 2 000 places supplémentaires d'hébergement d'urgence ont été ouvertes dans tout l'Hexagone afin d'accueillir des sans-abri. Et de nombreux événements pâtissent de la canicule. C'est le cas de Solidays. Après des semaines de préparation, l'annulation du festival a été annoncée quelques heures avant son ouverture. L'association Solidarité Sida estime perdre 3 millions d'euros. Le tribunal de Paris a requis hier 8 mois de prison ferme en semi-liberté contre un animateur de l'école maternelle Aqueduc, située dans le 10e arrondissement de Paris. Le prévenu, âgé de 25 ans, est accusé d'agression sexuelle sur une enfant de 6 ans. Des faits qui, selon la petite victime, se seraient produits au moins une dizaine de fois dans la cour. Le délibéré sera rendu le 10 juillet. Coup d'œil à la Coupe du Monde de football, portée par un triplé d'Ousmane Dembélé. L'équipe de France termine première de son groupe après sa victoire 4-1 hier soir à Boston face à la Norvège. La France affrontera la Suède en 16e de finale mardi soir à New York. Le Sénégal a écarté l'Irak après une victoire 5-0. L'Espagne s'est imposée 1-0 face à l'Uruguay. Le Cap-Vert a concédé le nul 0-0 face à l'Arabie Saoudite. Ce matin, nul également un partout entre l'Égypte et l'Iran. La Belgique a largement battu la Nouvelle-Zélande 5-1.

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1: Et le programme sera chargé ce midi dans le magazine du week-end. Nous parlerons évidemment des courses demain dimanche du côté de Segré, mais aussi à Sablé-sur-Sarthe. Et nous serons avec son président Bruno Hiver. Le tiercé Quartet Quintet Plus se court ce soir à Enghien, 19h15 pour le départ. Une épreuve aux trois attelés sur 2875 mètres. Et en tête de la sélection de Septime, le numéro 8, Yalco Genila, entraîné à Huillé par son driver Aurélien Desmar. Le 14 ensuite, Idéal de Castel, entraîné lui à Saint-Léger par Alain Chabat. Le 12, Indique. Le 10, c'est Faxima, entraîné à Noyant par Philippe Julien, drivé par un autre Angevin, Mathieu Abrivard. Le 7, ensuite, Isia de Montgival. Le 5, Isolé du Bouillon. Le 9, Hollywood Bond, drivé par notre Angevin, Benjamin Rochard. Et enfin, le numéro 4, c'est Héraclion des Bois. En chiffres, la sélection du jour, 8, 14, 14, 12, 10, 7, 5, 9 et 4.
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0: il est 8h30.
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3: Bonjour à tous, le travail a été parfaitement fait pour l'équipe de France. Hier soir, elle s'est imposée 4-1 face à la Norvège pour son dernier match de poule de cette Coupe du Monde. Un succès avec un triplé d'Ousmane Dembélé et un but de Désiré Doué qui valide la première place du groupe. Les Bleus qui attendent désormais de connaître leur adversaire via le classement des meilleurs troisièmes. La plus forte probabilité de jouer la Suède en 16e. Ce qui est sûr, c'est que ce sera mardi à 23h heure française. Aussi, les Bleus pourraient retrouver l'Allemagne en 8e de finale. De son côté, le Sénégal, dans le même groupe, a soigné sa différence de but en gagnant 5-0 face à l'Irak et peut toujours croire à la qualification pour les 16e en terminant meilleur 3e. La suite de la Coupe du Monde avec les derniers matchs de poule ce week-end. Ce soir, la Croatie affronte le Ghana à 23h en même temps que l'Angleterre défie le Panama. Dès demain soir, on aura droit au premier 16e de finale de l'histoire de la Coupe du Monde entre l'Afrique du Sud et le Canada. La finale du top 14 en rugby ce soir avec Stade Toulousain Montpellier au Stade de France. Une opposition de style entre le jeu rapide des Toulousains et la rugosité mêlée à une bonne capacité à jouer des Montpelliérains. C'est ce soir à 21h. Enfin, en cyclisme, la course femme des championnats de France, c'est cet après-midi. Les hommes, eux, courront demain avec notamment en favori Romain Grégoire. Bonne journée et bon week-end à tous à l'écoute d'Oxygène Radio.
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0: C'est l'heure du Flash Emploi Oxygène Radio avec Jubile Intérim. À Dent, le groupe SOR recherche un agent clientèle réseau eau potable et assainissement pour intervenir sur les réseaux et auprès des abonnés. À Laval, Manpower recrute un agent logistique pour assurer réception, stockage et préparation des commandes, débutants acceptés. À Évron, Bricomarché recrute un conseiller vendeur secteur décoration pour renforcer son équipe magasin. À Mayenne, Actual recherche un correspondant commercial chargé du suivi et du développement d'un portefeuille client. Enfin, dans plusieurs établissements du département, de nombreux postes d'aide-soignants sont actuellement à pourvoir, notamment autour de Laval, Mayenne, Cron et Château-Gontier. Retrouvez le détail de ces offres sur France Travail et les plateformes de recrutement. Pour diffuser vos offres sur Oxygène Radio, contactez-nous.
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3: Et en ce samedi 27 juin, bonne fête aux Fernand, les Béliers. Votre sens de l'analyse se renforcera, vous aidant à mieux évaluer vos marges de progression. Taureau, restez ouvert aux surprises afin de reconnaître ce discret coup de pouce du destin. Les Gémeaux, si vous êtes mariés, votre relation sera marquée par la tendresse et la complicité, mais aussi par un net regain de sensualité. Les Cancers, votre vie amoureuse a toutes les chances de passer par une phase euphorique. Lion, votre charme sera irrésistible, notamment grâce à votre entrain et à votre joie de vivre. Les Vierges, restez attentifs aux signes. Balance, vous adopterez une approche particulièrement objective de vos possibilités professionnelles et financières. Les Scorpions, votre lucidité vous permettra d'identifier clairement vos faiblesses comme vos atouts. Les Sagittaires, la chance pourrait bien se manifester par une rencontre à laquelle vous ne vous attendiez pas du tout. Les Capricornes, c'est une journée rêvée pour organiser des rencontres ou partir en voyage en amoureux. Verseau, si vous êtes célibataire, les rencontres seront favorisées. Enfin, les Poissons, un échange imprévu, anodin en apparence, pourrait prendre une dimension particulière. Bonne journée et à demain.
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0: est 9h.
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2: Bonjour à tous. La France, frappée par une canicule durable, s'apprête enfin à respirer. Si le mercure va encore frôler les 40 degrés, entraînant une vigilance rouge canicule sur 37 départements, des orages sont attendus, accompagnés de grêles, de fortes rafales de vent et de pluies intenses localement qui devraient progressivement faire redescendre les températures. Les orages vont se prolonger demain, notamment pour les Alpes et la Corse qui seront maintenues en vigilance orange. Dans le sud-est, de très fortes chaleurs devraient résister en début de semaine prochaine. La ministre de la Santé a affirmé hier à s'attendre à une vague de décès dans les prochains jours liée à la canicule exceptionnelle par son intensité et sa durée, redoutant notamment la survenue de décès à domicile. Une vingtaine de tonnes de glaçons ont été distribuées ces derniers jours aux pompiers de Paris, notamment par Carrefour et Picard, pour faire face aux conséquences de la canicule extrême qui s'abat sur la capitale. Par ailleurs, le bébé de 18 mois retrouvé mardi dans une voiture stationnée sur le campus universitaire de l'hôpital de la Timone de Marseille en état d'hyperthermie et évacué en urgence à l'hôpital est finalement décédé. Une petite fille de 2 mois admise jeudi matin à l'hôpital de Creil entre la vie et la mort est finalement décédée hier matin. Elle présentait d'importantes ecchymoses, notamment au visage. Ses parents, âgés de 20 et 25 ans, ont été interpellés et placés en garde à vue. Le père a reconnu être l'auteur des coups. Une autopsie a été ordonnée. Le pape Léon XIV célébrera une messe sur la place de la Concorde et les Champs-Élysées le samedi 26 septembre lors de sa visite en France. Cette messe géante, prévue en début d'après-midi dans la capitale, devrait, selon le diocèse, attirer près de 500 000 personnes. Une grande rencontre avec des jeunes est également prévue au Stade de France à Saint-Denis. Après Paris, où il rencontrera Emmanuel Macron, le souverain pontife est attendu à Lourdes, où il célébrera une messe en plein air le dimanche 27, puis en Moselle, où une autre messe est prévue à la cathédrale de Metz le lundi 28. De la Formule 1 ce week-end avec le Grand Prix d'Autriche, Kimi Antonelli a dominé hier les 2 séances d'essais libres. La 3e est prévue aujourd'hui à 12h30 avant les essais qualificatifs à 16h.

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1: Au cœur de votre week-end, qu'y a-t-il à la télévision ce soir sur TF1 ? Mask Singer, bah oui, hier il y avait du football, donc forcément on a décidé de décaler un petit peu par rapport aux audiences. Vous retrouverez donc ce rendez-vous. Le top 14, c'est la finale ce soir sur France 2 entre Toulouse et Montpellier, depuis le Stade de France. France 3, les oubliés du Delta sur Canal également, c'est la finale du top 14. Voilà, c'est juste que bah, c'est pour les abonnés. Voilà, et des commentaires peut-être un peu mieux, je sais, voilà. Vous faites votre propre opinion et vous choisissez. M6, la grande fête des tubes du camping, vous est proposée avec entre autres à l'animation Jérôme Anthony, Elodie Gossuin, et puis vous retrouverez après le football, la Coupe du Monde, Panama, Angleterre. Vous allez pouvoir retrouver sur W9 la petite histoire de France, TMC New York, unité spéciale, et puis des rodifs de Joséphine Ange Gardien, bien sûr, sur TF1 Série Film. Bah voilà, allez, je vous laisse faire votre choix et par avance, une excellente soirée devant votre télévision ou bien sûr à l'écoute d'Oxygène Radio, bah oui.
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1: Bonjour à tous, le travail a été parfaitement fait pour l'équipe de France. Hier soir, elle s'est imposée 4 buts à 1 face à la Norvège pour son dernier match de poule de cette Coupe du Monde. Un succès avec un triplé d'Ousmane Dembélé et un but de Désiré Doué qui valide la première place du groupe. Les Bleus qui attendent désormais de connaître leur adversaire via le classement des meilleurs 3e. La plus forte probabilité de jouer la Suède en 16e. Ce qui est sûr, c'est que ce sera mardi à 23h heure française. Aussi, les Bleus pourraient retrouver l'Allemagne en 8e de finale. De son côté, le Sénégal, dans le même groupe, a soigné sa différence de but en gagnant 5-0 face à l'Irak et peut toujours croire à la qualification pour les 16e en terminant meilleur 3e. À la suite de la Coupe du Monde avec les derniers matchs de poule ce week-end, ce soir, la Croatie affronte le Ghana à 23h en même temps que l'Angleterre défie le Panama. Dès demain soir, on aura droit au premier 16e de finale de l'histoire de la Coupe du Monde entre l'Afrique du Sud et le Canada. La finale du top 14 en rugby ce soir avec Stade Toulousain Montpellier au Stade de France. Une opposition de style entre le jeu rapide des Toulousains et la rugosité mêlée à une bonne capacité à jouer des Montpelliérains. C'est ce soir à 21h. Enfin, en cyclisme, la course femme des championnats de France, c'est cet après-midi. Les hommes, eux, courront demain avec notamment en favori Romain Grégoire. Bonne journée et bon week-end à tous à l'écoute d'Oxygène Radio.
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3: Et en ce samedi 27 juin, bonne fête aux Fernands, les Béliers. Votre sens de l'analyse se renforcera, vous aidant à mieux évaluer vos marges de progression. Taureau, restez ouvert aux surprises afin de reconnaître ce discret coup de pouce du destin. Les Gémeaux, si vous êtes mariés, votre relation sera marquée par la tendresse et la complicité, mais aussi par un net regain de sensualité. Les Cancers, votre vie amoureuse a toutes les chances de passer par une phase euphorique. Lion, votre charme sera irrésistible, notamment grâce à votre entrain et à votre joie de vivre. Les Vierges, restez attentifs aux signes. Balance, vous adopterez une approche particulièrement objective de vos possibilités professionnelles et financières. Les Scorpions, votre lucidité vous permettra d'identifier clairement vos faiblesses comme vos atouts. Les Sagittaires, la chance pourrait bien se manifester par une rencontre à laquelle vous ne vous attendiez pas du tout. Les Capricornes, c'est une journée rêvée pour organiser des rencontres ou partir en voyage en amoureux. Verseau, si vous êtes célibataire, les rencontres seront favorisées. Enfin les Poissons, un échange imprévu, anodin en apparence, pourrait prendre une dimension particulière. Bonne journée et à demain.
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0: Il est 10h.
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18: Bonjour à tous. La journée s'annonce encore étouffante sur la majeure partie du pays. Météo France table sur une fin des vigilances rouge canicule demain soir après 13 rétrogradations ce matin. 37 départements sont encore concernés par une vigilance rouge pour des risques liés à la canicule. La chaleur va se décaler vers l'est de l'Hexagone tandis que les températures le long de la Manche et de la bordure atlantique devraient être plus respirables. Une baisse plus franche est donc attendue demain. Des orages parfois très violents localement sont annoncés dans de nombreuses régions. Une cinquantaine de départements étaient aujourd'hui en vigilance jaune aux orages. Hier soir, un homme s'est noyé dans le canal Saint-Martin à Paris alors qu'il se baignait en dehors de l'espace autorisé. D'après le dernier bilan, 55 noyades sont à déplorer en France depuis le début de l'épisode caniculaire. Le Premier ministre Sébastien Lecornu a par ailleurs validé une commande de 30 000 climatiseurs pour les hôpitaux. Plus de 2 000 places supplémentaires d'hébergement d'urgence ont été ouvertes dans tout l'Hexagone afin d'accueillir des sans-abri. De nombreux événements pâtissent de la canicule, c'est le cas de Solidays. Après des semaines de préparation, l'annulation du festival a été annoncée quelques heures avant son ouverture. L'association Solidarité Sida estime perdre 3 millions d'euros. La femme de Jérôme Barella, suspectée du meurtre de Liana dans le Gers, a déposé plainte pour viol et violence conjugale contre son mari. Jérôme Barella avait fait l'objet de plaintes pour viol sur mineurs en 2022 et 2025, notamment celle d'une enfant de 11 ans qui a déclaré avoir été violée une cinquantaine de fois entre septembre 2024 et avril 2025 par Jérôme Barella. Son frère et son père sont également mis en cause dans d'autres affaires de pédocriminalité ou de viol sur conjoint. L'armée américaine a annoncé hier avoir frappé des cibles en Iran en réponse à l'attaque par Téhéran la veille d'un cargo qui venait de franchir le détroit d'Ormuz. Cette agression injustifiée contre un navire commercial par les forces iraniennes est selon elle une violation claire du cessez-le-feu. Et du rugby aujourd'hui avec la finale du top 14 qui va opposer ce soir le Stade Toulousain à Montpellier. Le coup d'envoi de la rencontre est prévu tout à l'heure à 21h.

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1: Et le programme sera chargé ce midi dans le magazine du week-end. Nous parlerons évidemment des courses demain dimanche du côté de Segré, mais aussi à Sablé-sur-Sarthe, et nous serons avec son président Bruno Hiver. Le tiercé Quarté Quinté Plus se court ce soir à Enghien, 19h15 pour le départ. Une épreuve aux trois attelés sur 2875 mètres. Et en tête de la sélection de septime, le numéro 8, Yalco Genila, entraîné à Huillé par son driver Aurélien Desmar. Le 14 ensuite, Idéal de Castel, entraîné lui à Saint-Léger par Alain Chavat. Le 12 indique, le 10 c'est Faxima, entraîné à Noyant par Philippe Julien, drivé par un autre Angevin, Mathieu Abrivard. Le 7 ensuite Isia de Montgival, le 5 Isolé du Bouillon, le 9 Hollywood Bond, drivé par notre Angevin Benjamin Rochard, et enfin le numéro 4 c'est Héraclion des Bois. En chiffres, la sélection du jour: 8, 14, 12, 10, 7, 5, 9 et 4.
0: La Fédération Anjou-Maine Centre-Ouest, c'est 33 hippodromes répartis sur le Maine-et-Loire, Mayenne, Sarthe, Indre-et-Loire, Loire-et-Cher et Vienne.

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0: Il est 11h. 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
2: Bonjour à tous. La France reste aujourd'hui sous haute surveillance face à une double menace météo. D'un côté, 37 départements sont toujours placés en vigilance rouge canicule et 48 en orange. De l'autre, 23 départements du centre aux Ardennes sont également en vigilance orange pour des orages parfois violents attendus dans la journée et la soirée. Tandis que les températures restent extrêmes dans l'est et le centre du pays, jusqu'à 41 degrés localement. Dans ce contexte de forte chaleur, les services de santé sont sous pression. En Île-de-France, les hôpitaux publics de Paris ont enregistré près de 3000 passages aux urgences en 24 heures, soit une hausse de 36%. Les SAMU de la région constatent aussi une augmentation d'environ 80% des appels par rapport à l'an dernier. Autre conséquence directe de cet épisode caniculaire, le risque d'incendie reste très élevé. En Isère, les pompiers ont donc renforcé leur dispositif avec 1000 agents désormais formés spécifiquement aux feux de végétation. Une organisation qui vise à accélérer les interventions et à mieux contenir les départs de feu, alors que la vigilance reste maximale. Sur le plan humain, l'émotion est toujours très forte à Narbonne. Un adolescent de 17 ans est mort après avoir été roué de coups le 19 juin sur un chantier. 5 suspects ont été mis en examen et placés en détention. La ville rend hommage à la victime dans un climat encore très marqué par ce drame. À l'international maintenant, au Venezuela, les secours poursuivent leurs opérations après 2 puissants séismes de magnitude 7,2 et 7,5 qui ont frappé le nord du pays. Les destructions sont importantes, notamment près de Caracas. Le bilan est particulièrement lourd, avec au moins 920 morts et plus de 50 000 disparus. Autre tension internationale, l'Iran affirme avoir riposté à des frappes américaines en visant des cibles des États-Unis dans le Golfe. Téhéran prévient que toute nouvelle attaque entraînera une réponse encore plus large. Et enfin, en sport, l'équipe de France connaît son adversaire en 16e de finale de la Coupe du Monde. Les Bleus affronteront la Suède mardi soir près de New York, après une phase de groupe réussie avec 3 victoires en 3 matchs.

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2: Oxygène aime le terroir. Oxygène aime les bons produits. Oxygène aime forcément le marché de producteurs à la ferme du Baumel. On va en parler avec Pierre. Salut Pierre.
3: Bonjour Jérémy.
2: Alors dans ce lieu magnifique, lieu dit Baumel, on a la chance d'avoir, je crois, c'est chaque mercredi après-midi hein, ce rendez-vous.
3: C'est ça, chaque mercredi après-midi, le marché a lieu de 16h30 à 19h. Tous les mercredis du mois. Voilà, on est seulement fermé au mois d'août.
2: Pour toutes celles et ceux qui ne nous connaissent pas encore, notamment cette ferme du Baumel, elle est située où exactement?
3: Elle est située à Feneu, à peu près un quart d'heure d'Angers, au nord d'Angers. Donc elle se trouve à un quart d'heure à peu près d'Angers pour un quart d'heure du Lyon d'Angers. Quelque chose comme ça, entre les deux.
2: On a plein de bons produits, évidemment. Alors évidemment, on pense au fromage au lait de vache, de la crème, du fromage blanc aussi, hein, plein de fromage frais affiné qu'on va pouvoir retrouver.
3: C'est ça. On a aussi également de la tome qui est affiné à peu près 2 à 3 mois aussi. Et également aussi un nombre de producteurs autres que Fromanjou. Il y a aussi une maraîchère qui vient, qui est le potager de Quéré, qui est Emeline. On a également les délices de Clarisse qui fait des galettes et des crêpes artisanales qui nous vient de Champigny, pas très loin non plus. Et on a aussi la ferme de la Beurie à Segré qui fait du cochon aussi en vente directe, vente au détail, donc charcuterie, rillettes et puis pièces de viande. Et également la ferme aussi, la ferme de la Grangerie qui fait de la vente de viande de bovine au détail aussi également les deux premiers week-ends du mois.
2: C'est assez fou tout ce que vous retrouvez. Alors moi je vais quand même poser une question, pourquoi on a choisi d'accueillir d'autres producteurs locaux sur la ferme?
3: C'est parce que ça fait partie du dynamisme local, c'est aussi pour proposer à nos clients d'avoir une variété de produits et de ne pas se cantonner seulement au fromage et aussi de faire fonctionner nos acteurs locaux qui sont aussi pour nous des personnes importantes et aussi pour le client de pouvoir retrouver l'ensemble de ses produits, tout son frigo en fait, il est sur place.
2: C'est l'occasion d'aller prendre ses bons produits, la ferme de la Beurie qui accueille pas mal de beau monde, autant vous le dire. La ferme aussi, on le disait, toutes ces fermes qui sont là, les délices de Clarisse, pots aux fruits aussi, je crois pas qu'on en ait parlé de...
3: Pots aux fruits, il y a aussi pots aux fruits, on en a tellement. Pots aux fruits, Marie, qui nous vient aussi de Saint-Martin-du-Bois, qui fait des confitures artisanales aussi également, donc qui est là aussi tous les mercredis ou en dépôt vente.
2: Avec ses caramels au beurre salé, la confiture caramel beurre salé, petit coup de cœur celui-là.
3: Il est très bon,
2: Marché de producteurs à la ferme du Baumel à Feneu, on le rappelle, c'est tous les mercredis, sauf au mois d'août, un peu de vacances quand même. 16h30, 19h à la ferme directement. Merci pour toutes ces précisions, Pierre. À bientôt.
3: Merci, à bientôt. Au revoir, Jérémy.
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1: Au cœur de votre week-end, qui a-t-il à la télévision ce soir sur TF1 Mask Singer. Bah oui, hier il y avait du football, donc forcément on a décidé de décaler un petit peu par rapport aux audiences. Vous retrouverez donc ce rendez-vous. Le top 14, c'est la finale ce soir sur France 2 entre Toulouse et Montpellier depuis le Stade de France. France 3, les oubliés du Delta sur Canal également, c'est la finale du top 14. Voilà, c'est juste que c'est pour les abonnés. Voilà, et des commentaires peut-être un peu mieux, je sais, voilà. Vous faites votre propre opinion et vous choisissez. M6, la grande fête des tubes du camping, vous est proposée avec entre autres à l'animation Jérôme Anthony, Élodie Gossuin, et puis vous retrouverez après le football, la Coupe du Monde, Panama, Angleterre. Vous allez pouvoir retrouver sur W9 la petite histoire de France, TMC New York, unité spéciale, et puis des rediffs de Joséphine Ange Gardien, bien sûr, sur TF1 Série Film. Voilà, allez, je vous laisse faire votre choix et par avance, une excellente soirée devant votre télévision ou bien sûr à l'écoute d'Oxygène Radio. Oui.
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Bonjour à tous. La France reste aujourd'hui sous haute vigilance. D'un côté, 37 départements sont toujours placés en vigilance rouge canicule et 48 en orange. De l'autre, 23 départements du centre aux Ardennes sont également en vigilance orange pour des orages parfois violents attendus dans la journée et la soirée avec grêle, forte pluie et rafales pouvant dépasser les 100 km/h. Tandis que les températures restent extrêmes dans l'est et le centre du pays, jusqu'à 41 degrés localement. Face à cette chaleur extrême, les conséquences se font aussi sentir dans les écoles. Dans les Hauts-de-Seine, des élèves ont passé leur oral de français du baccalauréat dans un parking souterrain. Une solution exceptionnelle mise en place par un établissement pour éviter les fortes températures. Sur le plan humain, la région de Narbonne est toujours sous le choc après la mort d'un adolescent de 17 ans, roué de coups le 19 juin sur un chantier. 5 suspects ont été mis en examen et placés en détention. La ville rend hommage à la victime dans un climat d'émotion toujours très fort. En justice, nouvelle affaire sensible dans le Gers. La femme du principal suspect dans la mort de Liana a déposé plainte contre lui pour viol et violence conjugale. Une procédure récente qui s'ajoute à plusieurs autres accusations visant l'homme déjà mis en cause dans une enquête criminelle. Sur la scène internationale, les tensions restent vives au Moyen-Orient. L'Iran dénonce une violation flagrante de l'accord conclu avec les États-Unis après des frappes américaines menées sur son territoire. Téhéran estime que ces attaques constituent une rupture du protocole signé mi-juin et promet des réponses en cas de nouvelle escalade. Et en sport, en rugby, le Stade Toulousain aborde la finale du top 14 face à Montpellier avec une idée bien ancrée, celle de se souder face aux critiques et à la pression extérieure. Une stratégie du tous contre nous qui accompagne depuis longtemps le club dans ses grands rendez-vous. Enfin, en football, l'équipe de France connaît son adversaire en 16e de finale de la Coupe du Monde. Les Bleus affronteront la Suède mardi soir près de New York après une phase de groupe réussie avec 3 victoires en 3 matchs.

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1: Et c'est reparti pour un nouveau rendez-vous du magazine des courses hippiques. Et ce week-end va être chargé. On court à Segré demain dimanche. On court aussi le Trophée Vert du côté de Sablé-sur-Sarthe. Et nous serons avec les deux présidents. René Périgois pour le président de Segré, évidemment. Et puis Bruno Hiver, le président des courses de Sablé-sur-Sarthe. Notre président à nous, en tout cas notre spécialiste, c'est Vincent. Bonjour Vincent.
2: Bonjour Laurent, bonjour à tous. Quel accueil.
1: Eh ben vous avez vu ça un peu. Et on va aborder, évidemment, ensemble les courses dans la région ce week-end, mais aussi le tiercé, quarté, quarté plus du jour.
2: Oui, qui se court du côté d'Anguin, et c'est ce soir, hein, horaire inhabituel avec la chaleur et la canicule qui sévit en France actuellement. Départ du Quintet Plus ce soir aux alentours de 19h15, ce sera la deuxième course du programme, donc sur l'hipporome d'Anguin.
1: Et là, vous voulez que je vous donne le polo du jour, hein.
2: Ouais, c'est pas mal.
1: Ce serait pas mal, je vais vous le trouver. Voilà, en tête du prono, c'est le numéro 8, Yalco Genila.
2: Oui, l'entraînement d'Aurélien Desmar qui sera également à son sulky, un jeune entraîneur installé du côté de Huillé, tout proche de Durtal, à quelques encablures de Durtal, et qui connaît une très bonne réussite. On se souvient, ce Yalco Genila, son fer de lance de l'écurie, avait remporté un Quintet Plus, c'était au mois de septembre de l'année passée sur l'hippodrome de la Capelle. Ensuite, il a eu quelques petits... Il a effectué sa rentrée au mois de mars sur les promes de Bordeaux et se concluait excellent troisième dans une épreuve remportée par Canou, le fer de lance de l'écurie de Cédric Mégissier. Et ensuite, on attendait mieux de sa part, hein. Seulement une septième place du côté de Comois, une sixième place du côté de Toulouse. Mais il y avait des explications. Le cheval était malade. Il a été soigné. Et pour sa rentrée, c'était le 5 juin dernier sur les promes de Vincennes dans un Quintet Plus. Il s'est classé excellemment deuxième à plus de 40 contre 1. Donc c'est mon favori aujourd'hui, ce numéro 8, Yalco Genila. L'entraînement, la casaque, la drive d'Aurélien Desmar.
1: À 8 contre 1. Pour aujourd'hui, c'est pas mal. Allez, le deuxième sur votre choix du jour, c'est le numéro 14, Idéal de Castel. C'est le gros favori de la journée, hein, c'est 2 contre 1.
2: Ouais, ça paraît logique, effectivement, c'était Idéal de Castel qui vient d'effectuer une rentrée du côté de Cherbourg, hein, c'était le 14 juin dernier, une rentrée où on courait sagement, hein, en vue de préparer cet objectif. L'an passé, il a plusieurs accessites et plusieurs très bonnes performances du côté de Paris-Vincennes. Et sa dernière course du côté d'Anguin, c'est le mois de septembre, et quel qu'il faisait, bah, il gagnait du côté d'Anguin. On a tout préparé pour cette journée. On a fait appel au crack driver Eric Raffin pour la drive. C'est le cheval également sans doute à battre, l'un des concurrents à battre de cette épreuve, donc ce numéro 14, Idéal de Castel, qui défend l'entraînement d'Alain Chavat.
1: Et ensuite, c'est indique le numéro 12.
2: L'entraînement de Séverine Raymond, la drive de François Lagadec, un concurrent qui a l'habitude de courir bien frais, hein. Et d'ailleurs, voir que ça se passe bien, parce qu'il n'a pas couru depuis le 1er octobre 2025, donc ça fait pas mal d'absence. C'est une sixième place du côté d'Éventard à Angers, dans une épreuve remportée par Horus Deval, l'entraînement d'Eric Lambertz. Sixième place assez décevante. Il était favori ce jour-là, mais il y avait des explications. Le cheval était malade, donc il effectuera une grosse rentrée. Il a déjà couru du côté d'Anguin, c'est il y a pratiquement un an de cela, et qu'est-ce qu'il a fait? Il a gagné, donc un concurrent qui court bien frais, qui apprécie la piste d'Anguin, un concurrent également incontournable à mettre dans vos jeux. Ce numéro 12 indique donc l'entraînement de Séverine Raymond pour la drive de François Lagadec.
1: À 10 contre 1, tout comme le numéro 10, Faxima.
2: Faxima, concurrente bien connue dans notre région, hein, l'entraînement à la casaque de Philippe Julien, concurrente désormais âgée de 11 ans, hein, elle court l'une de ses dernières tentatives cette année. Cette Faxima, qu'on connaît bien, elle a cumé tous les hipporomes de l'ouest de la France. Elle reste sur très belle performance, notamment 2 quatrièmes places du côté de Laval dans une épreuve remportée par Jamaica Fedo, ou encore dernièrement 4e du côté de Paris-Vincennes dans l'épreuve remportée par Idol Jalry, où mon favori Yalco Genila concluait second. Et ce jour-là, elle était beaucoup trop loin pour jouer un rôle actif à l'arrivée. Si elle est pas très loin d'une ligne droite, et on connaît sa pointe de vitesse finale, attention à elle, elle sera une nouvelle fois associée à Mathieu Abrivard, qui la connaît du bout des doigts. Donc numéro 10, Faxima, a glissé dans votre ticket de Quintet Plus.
1: Un autre secteur ensuite, c'est le numéro 13, Géronimo Matica. 34 contre 1.
2: 34 contre 1, ah, je pensais qu'il allait peut-être plus jouer que ça. L'entraînement de Thibaut de la Place, un autre Thibaut, c'est Thibaut Dromini qui sera au sulky, un concurrent adepte de la course en avant qui essaiera d'aller le plus loin possible. Il reste sur 2 excellentes performances sur les promes du Croisé-la-Roche, une 3e et une 2e place. Auparavant, entre deux, une disqualification du côté de Paris-Vincennes. Il retrouve une piste plate où il devrait bien faire. C'est un cheval qui a monté de gros moyens en début de carrière, il a connu pas mal de pépins de santé. Il est revenu en forme l'année passée, et s'il daigne trotter d'un bout de l'autre parcours, il peut attention aller très loin. Ce numéro 13, Géronimo Matica, bien qu'il soit ferré, il court souvent ferré car il a souvent des problèmes de jambes. Cela ne devrait pas l'empêcher de jouer un rôle actif à l'arrivée pour ce numéro 13, Géronimo Matica.
1: Oui, et puis autre belle cote, c'est le numéro 7, Isiad Montgival, là aussi 33 contre 1.
2: Ouais, l'entraînement de Guillaume Lisée, installé du côté pas très loin du monde, a fait appel à Gabriel Jormini. Ce numéro 7, Isiad Montgival, qui a fait vraiment de très bonnes performances l'année passée. Cette année, c'est plusieurs accessites. On sent que ça ça commence à être un petit peu compliqué. Il manque peut-être la petite étincelle. 5 courses cette année, 2 7e place, 2 5e place, 1 6e place. Donc il manque le petit truc. Elle peut accrocher une 5e place, mais ça c'est difficile de faire mieux pour ce numéro 7, Isia de Montgival. Mais attention, ça sera pas une surprise d'avoir 3e également, car c'est une concurrente qui a des moyens.
1: Et on terminera avec le numéro 5, Isolé de Bouillon.
2: Oui, c'est un peu ma surprise possible dans cette épreuve. Outsider séduisant, non placé dernièrement sur les pommes de Paris-Vincennes. Elle n'a pas eu le meilleur des parcours auparavant du côté de Paris-Vincennes. Toujours du côté de Paris-Vincennes, une 3e place, une 2e place, mais dans des lots moins relevés que celui qu'elle affrontera cet après-midi. Donc surprise possible, mais 5e pas mieux pour mon avis pour ce numéro 5, Isolé de Bouillon, qui défend l'entraînement de Bruno Marie.
1: Et c'est le récap, justement, pour le tiercé quarté quinté plus de ce soir.
2: Du côté d'Anguin, en tête de notre sélection, le numéro 8, c'est Lialco Ginella, puis le numéro 14, c'est Ideal de Castel, le numéro 12, Indique, le numéro 10, Faxima, ou encore le numéro 13, c'est Geronimo Matica, en second choix possible. Le numéro 7, Isia de Montgival, ou encore le numéro 5, c'est Isolé du Bouillon, ce qui donne en chiffre 8, 14, 12, 10, 13, puis 7 et 5. Départ, attention, horaire inhabituel pour ce quinté plus ce soir chez Pomme d'Anguin, aux alentours de 19h15.
1: Des courses dans la région, Vincent.
2: Oui, on court ce dimanche sur l'hippodrome de Segré, réunion mixte. Il y aura 9 courses au programme, 5 courses réservées aux trotteurs et 4 courses d'obstacles. Départ de la première épreuve aux alentours de 14h30. Et je vous conseille de suite dans la cinquième course, pardon. C'est le numéro 10, c'est Illico Fedo, l'entraînement d'Henri Touvet, la drive de l'apprenti Samuel Goyer. Samuel Goyer est désormais 28 victoires au compteur. Et c'est un duo qui marche bien, Illico Fedo, Samuel Goyer. 3 dernières courses ensemble, c'est une victoire du côté de Mamers, une victoire du côté de l'Andivisio et dernièrement une 4e place dans l'épreuve relevée du trophée VR. C'était du côté d'Herbray, longtemps bloqué de côté corde. Il a vraiment très bien fini, très bien sprinté pour prendre la 4e place dans une très belle action. Attention, il devrait apprécier la longue ligne droite de Segré. S'il n'est pas très loin, il pourrait pourquoi pas remporter cette 5e course du côté de Segré ce dimanche. C'est le numéro 10, Illico Fedo, 5e course, qui est le prix Oxygène Radio. Du beau monde également du côté de Segré parmi les drivers, puisqu'on retrouvera notamment parmi les crack drivers Franck Nivard, Benjamin Rochard ou encore le sulky d'or en titre Eric Raffin, qui continue d'écumer les hippodromes de province. Donc Eric Raffin, qui était à Saint-Pierre-la-Cour samedi dernier, qui fait donc son petit tour de France. Et il sera à Segré ce dimanche. Également des courses du côté de Sablé-sur-Sarthe, qui accueille une réunion tout trou, qui accueille une étape du Trophée Vert, avec dans la 3e course du programme, je vous conseille dessus, numéro 12, c'est Joyce Delto. L'entraînement, la Kazakh et la drive d'Emeric Thomas. Joyce Delto, qui n'est pas été revu en compétition depuis le 22 avril dernier du côté de Châteaubriant. C'est l'épreuve du Grand National du Trot. Cette fois-ci, c'est le Trophée Vert, donc le Grand National du Trot sur l'herbe, entre guillemets. Il aurait dû courir du côté de Granville dernièrement. Il a été déclaré non partant suite à un problème à un pied. Tout est rentré dans l'ordre, bien qu'il doive rendre 25 mètres dans cette épreuve ce dimanche du côté de Sablé-sur-Sarthe. C'est sans doute un très bon point d'appui, ce numéro 12. Donc la 3e épreuve du programme du Trophée Vert du côté de Mais sur ça, le numéro 12, il s'appelle Joyce Delto.
1: Allez.
2: Également des courses du côté de Montmirail, on court tout trop.
1: Et après, on sera avec Bono Hiver.
2: L'hippodrome Champêtre, on court également du côté de La Roche-sur-Yon, tout trop. Ou si on va dans le Grand Ouest, tout galop du côté de Corlay ou encore en mixte du côté de Granville-Lorrain.
1: Merci beaucoup, Vincent. On se retrouve demain, évidemment, même heure.
2: Même heure, et on ira voir ce qui se passe du côté de Saint-Cloud pour le Quintet Plus.
1: C'est parfait. Dès maintenant, on va retrouver le président des courses de Sablé-sur-Sarthe qui nous parle évidemment de la réunion de demain dimanche. Juste après la petite pause, nous retrouverons René Périgois pour aborder les courses de Segré. Je parlais d'un programme chargé. Ça l'est. Allez, on va retrouver Bruno Hiver. Bonjour, monsieur Hiver. Évidemment, ce dimanche, c'est un événement sur les pourrums de Sablé-sur-Sarthe.
3: Alors, l'événement, c'est le Trophée Vert que nous recevons tous les 2 ans. Une course PMU qui a l'avantage d'être de passer sur Equidia, d'être jouée sur toute la France.
1: Et d'accueillir des champions.
3: D'accueillir des champions, tout simplement. Aussi bien les cavaliers, aussi bien les chevaux. On avait la chance avant d'avoir également une course PMU pour les apprentis et puis pour les amateurs. Et donc maintenant, c'est une PMU.
1: Ce rendez-vous, évidemment, il arrive dans la saison, une saison qui a déjà commencé.
3: Voilà, qui avait commencé le 19 avril à Sablé avec du galop. C'était une journée de plat qui s'est poursuivie par une journée de mixte, trot et puis obstacle. Et puis voilà, on arrive au 28 juin. On continuera ensuite le 9 août avec une journée de trot. Mmh. On continuera le 30 août avec une journée qui sera mixte, trot et obstacle. Et on terminera le 20 septembre avec 5 courses de plat et 2 courses d'obstacle.
1: Sur un hippodrome qui est plus que centenaire.
3: Oui, 2013, on a fêté les 100 ans, donc 2013 plus 13 ans, donc 113 ans aujourd'hui.
1: Un hippodrome qui est particulier, c'est un grand espace tout vert, tout près de l'agglomération de Sablé-sur-Sarthe.
3: Voilà, on a la chance d'avoir un très bon partenariat avec la ville de Sablé, parce que la ville de Sablé est propriétaire de l'hippodrome. Donc là, je remercie le maire, les adjoints et puis tous les salariés qui entretiennent les pistes, qui s'occupent de l'arrosage, qui s'occupent des bâtiments. Nous, on amène ce qui est propre aux courses hippiques, hein, c'est-à-dire des obstacles, des miradors, etc. Tous les saboliens peuvent utiliser l'hippodrome en permanence, aussi bien pour courir, promener le chien, après il y a le camping, donc juste à côté, il y a la pétanque, il y a les tennis.
1: Et puis il y a le terrain de rugby au milieu.
3: Il y a au milieu le terrain de rugby, deux terrains de foot également, donc c'est vraiment omnisport.
1: Ouais, c'est ce qui fait d'ailleurs la particularité, c'est que c'est un site qui est vivant, ouais. J'allais dire multidiscipline pour les courses, mais aussi multisport, il y a même du hand à l'intérieur.
3: Ah oui, après dans la salle, il y a du handball, il y a du basket, il y a du volley, et il y a la salle Jean-Michel Bazir qui est utilisée tous les jours.
1: Comme par hasard.
3: Pour les personnes qui viennent faire de la gymnastique, le soir, il y a des clubs qui viennent profiter de cette salle pour organiser des soirées. Elle est toujours utilisée.
1: Ça a l'avantage aussi d'attirer sur l'hippodrome un public qui n'est pas spécialement habitué.
3: Oui, oui, c'est vrai.
1: Qui peut le découvrir.
3: Voilà. Il faut savoir qu'en gros, lors d'une journée de course à Sablé, on va avoir à peu près 10% de Saboliens, 90% de personnes qui vont venir des départements voisins. Et on aimerait avoir plus de Saboliens à découvrir l'hippodrome, qui sachent qu'il y a des courses à Sablé. Pourtant, on fait beaucoup de publicité. Hein. On met beaucoup d'affichage en ville, mais c'est un peu compliqué pour avoir ce public.
1: Avec des nouveautés, j'ai vu une passerelle.
3: Oui. Alors, la passerelle, elle est en passe de se terminer. Apparemment, ça devrait être fin août, la fin des travaux. Ça avait commencé en septembre l'année dernière, juste après la dernière journée de course. Donc, une passerelle qui va relier les deux côtés de la ville.
1: Ouais, l'intérêt, c'est d'attirer aussi du public plus facilement pour l'accès.
3: Alors, l'accès en semaine, mais le jour des courses, la passerelle sera fermée.
1: D'accord, ok, donc on prendra...
3: une question de sécurité.
1: Ouais, ce qui est logique. On revient à cet hippodrome, quelles sont les grandes nouveautés et les projets à venir?
3: Les projets, on n'a pas de grands projets parce qu'on est un petit peu à jour au niveau des investissements. Là, on vient d'acheter un tracteur... On vient d'acheter du matériel d'entretien, on n'a pas trop à investir pour l'instant et il faut savoir qu'on est dans une période un petit peu compliquée. Il y a moins de jeux PMU actuellement, donc on nous demande de faire des économies et on espère que les Français repartiront jouer rapidement, iront dans leur parc tabac PMU, joueront sur leur téléphone...
1: Plein de choses, on en parlera en seconde partie si vous voulez bien. On parle de label avec le label Écuress que vous avez obtenu en 2023, je crois.
3: Oui, ça va faire 3 ans là.
1: Ouais. Ouais. Qu'est-ce que c'est et à quoi ça sert?
3: C'est une certification qui sert tout simplement à pouvoir courir sur l'hippodrome. Si on n'a pas cette certification là, on est voué à disparaître, je dirais carrément. Hein.
1: Ouais.
3: Cette certification-là, elle va dans le sens des économies d'eau, d'électricité, dans le sens où il y a le respect des animaux, des chevaux, le respect des spectateurs, il y a un devoir de sécurité et puis de qualité, amener de la qualité pour le jour des courses.
1: On y vient, au bien-être animal, c'est là que je voulais en venir.
3: Oui.
1: On est dans une période de canicule, forte chaleur, évidemment c'est handicapant pour courir des courses hippiques dans un cadre normal, comment ça se passe?
3: Eh bien, on est jusqu'à 37-38 degrés, grand maximum, on peut courir. Au-delà, c'est impossible. On est obligé de reporter une journée. C'est le cas de Cran où il va recourir au mois de juillet. Et autrement, si on ne veut pas reporter la journée, on la court très tôt le matin. Ce qui a été le cas de Durtal hier, qui a couru de 9h à midi sa journée de course.
4: On est à quelques jours du Trophée Vert. Pour l'instant, les prévisions météo sont plutôt bonnes.
3: Oui, oui, ça va s'affaiblir en fin de semaine.
4: C'est ça. On en vient au fonctionnement de l'asso, parce que évidemment, c'est une asso, tout le monde est bénévole. Comment ça fonctionne à Sablé-sur-Sarthe?
3: Bien, à Sablé-sur-Sarthe, nous sommes 60 bénévoles.
4: Ce qui est beaucoup, hein.
3: Oui, oui, c'est beaucoup, mais le jour des courses, on a besoin de tous nos bénévoles. En préparation des courses, on est un petit peu moins nombreux. On va être le vendredi, samedi, lundi, on va être une quarantaine. Et puis après, le reste de l'année, là, c'est le noyau dur qui va travailler, hein. C'est le bureau, le conseil d'administration, les responsables de commission. Et puis, on a une assemblée générale, comme tout le monde, en mars. On définit les dates avec la fédération régionale.
4: Ouais.
3: Avec le PMU, parce que le PMU est le premier à choisir ses dates, ouais, pour les hippodromes premium. Et nous, ensuite, on vient se greffer sur les dates qui vont être disponibles.
4: On se donne rendez-vous, évidemment, ce dimanche pour le Trophée Vert. Les prochains rendez-vous ensuite, qu'est-ce qui fait qu'il faut absolument venir à Sablé-sur-Sarthe pour la suite de la saison?
3: Il faut venir le 9 août,
4: oui,
3: absolument. Vous aurez encore une journée complète de trot avec des très bons drivers, de très bons chevaux. On est spécialisé à Sablé en trot. Oui. Et tout simplement parce qu'on a quand même un crack qui est Jean-Michel Bazire, on a son fils Nicolas Bazire également, ils ont gagné tous les deux le prix d'Amérique, ils l'ont gagné en tant que driver mais également en tant qu'entraîneur, et on a vraiment cette réputation de trotteur à Sablé, mais on travaille beaucoup pour développer également le galop.

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2: Nous sommes de retour dans le magazine de l'économie locale avec le Serre France Maine-et-Loire, toujours au Serre France de Saumur, et à mes côtés, Damien Dupré. Damien, bonjour.
3: Bonjour Laurent.
2: Vous êtes directeur commercial du Serre France Maine-et-Loire. Alors parlez-moi un peu de ce service commercial. Il y a évidemment une équipe ici sur le département.
3: Alors oui, effectivement, c'est une équipe qui est composée d'une quinzaine de collaborateurs dont la vocation est d'accueillir le millier de prospects qui souhaitent travailler avec Serre France et qui a vocation à la fois présenter nos formes d'accompagnement, comprendre leurs enjeux, les besoins et calibrer l'accompagnement pour que à la fin les clients soient satisfaits et puis il y a un accompagnement qui corresponde à leurs attentes, à leurs objectifs et à leurs besoins.
2: Quel profil on a quand on est commercial chez Serre France? Faut être comptable aussi?
3: Alors on est plutôt sur des profils de conseiller, ce qui est plutôt notre marque de fabrique. Donc il faut être en capacité d'accompagner des porteurs de projets, puisque une partie des commerciaux vont réaliser des accompagnements à la création ou à la reprise d'entreprise, ou des profils de techniciens comme des directeurs d'agence, des experts comptables qui ont donc une approche plus technique des enjeux des clients.
2: Avec, j'allais dire, différents produits à vendre, c'est ça ?
3: Alors avec, un cœur de métier qui reste l'expertise comptable, la fiscalité, des missions d'accompagnement des dirigeants, que ce soit du conseil à l'installation, de l'appui au pilotage, de l'accompagnement aux prises de décision une fois que l'entreprise a démarré, et puis des filiales informatiques, une filiale environnement, un service patrimoine, une filiale juridique, un service paye. Donc effectivement, une palette d'offres de services qui est très large.
2: Très large et des offres spécifiques, notamment ici dans le Saumurois pour les viticulteurs.
3: Alors effectivement, on a une offre spécifique, notamment de gestion commerciale, dont l'objectif est d'effacer la complexité de la facturation, de la gestion commerciale, qui est un outil qui est adapté à la filière viticole et qui permet d'automatiser un certain nombre de tâches chronophages, que sont l'émission de factures, le suivi des encaissements, et qui permet aussi de gérer des parties plus réglementaires, comme l'envoi des DRM, qui sont des déclarations que les viticulteurs font parvenir au service des douanes tous les mois.
2: Cette offre, c'est Vitifly, c'est ça ?
3: C'est ça.
2: Et on parle là encore de transformation numérique.
3: Alors on parle de transformation numérique et on parle aussi de facture électronique. Vitifly est aujourd'hui prête à remplir les obligations des viticulteurs et à mettre en sécurité les viticulteurs sur la gestion de la facture électronique. C'est une solution qui prévoit déjà les accès aux plateformes agréées et qui notamment prévoit l'accès à la plateforme agréée du réseau Serre France qui est Tefinum, qui va transférer les flux de façon automatisée. Et ce qui est quand même notre cœur de métier, mettre en sécurité totale les clients sur le respect de la réglementation à venir et qui va démarrer pour la facture électronique au 1er septembre 2026.
2: Pourquoi c'est important d'avoir un outil spécifique et adapté à son activité comme Vitifly ?
3: Alors, d'abord pour gérer les parties réglementaires et la diversité des modes de commercialisation qu'ont les domaines viticoles d'assurer le développement des ventes. Donc on a effectivement dans l'outil Vitifly un certain nombre de fonctionnalités qui sont à disposition des domaines. Je pense notamment au module salon qui permet d'assurer des ventes à distance hors du domaine et qui va automatiser un certain nombre de transferts d'informations, donc éviter toute les ressaisies, gagner du temps, mettre à jour les stocks, préparer la facturation. On a aussi une partie caisse qui permet d'assurer la vente des vins à la cave. Et puis on déploie depuis quelques mois un nouveau module de gestion de la relation client, un module GRC, dont l'objectif est d'assurer le suivi de l'ensemble des interactions que le domaine a avec ses clients et puis de gérer des parties spécifiques, de développer des ventes avec un module fidélité, des modules de carte cadeau et puis de réaliser quelques opérations de prospection parce que c'est nécessaire en lançant des campagnes emailing, de SMS. La GRC, c'est un outil dont l'objectif est quand même de permettre aux viticulteurs de booster leurs ventes et puis d'avoir un outil structurés qui leur permettent d'animer le développement commercial du domaine viticole.
2: Ouais, Vitifly, c'est une offre très large qui va de la gestion jusqu'à la vente. Donnez-moi un exemple de l'intérêt de cette offre GRC.
3: Alors, je pense effectivement, je pense en particulier à la dernière installation que nous allons réaliser sous quelques jours au profit d'une viticultrice qui est installée depuis de nombreuses années dans un domaine qui fonctionne très très bien et qui menait déjà beaucoup d'actions commerciales. Et Vitifly va lui permettre... Il va lui simplifier la vie parce qu'elle va lui permettre de recenser au sein d'un seul et même outil l'ensemble des données qui étaient jusqu'à présent éparpillées dans plusieurs solutions, plusieurs outils qui étaient d'ailleurs plus ou moins fonctionnels. Et puis l'autre avantage, c'est que ça va lui permettre de faire des économies puisque Vitifly est une solution qui est mieux disante d'un point de vue budgétaire que les solutions qui étaient présentes dans le domaine viticole jusqu'à présent.
2: Tout l'intérêt de l'accompagnement justement. Aujourd'hui, le Cerf France s'engage auprès des viticulteurs. Comment ?
3: Alors, il y a beaucoup, effectivement, on est dans un temps où les enjeux informatiques sont extrêmement importants. On parlait, d'ailleurs, quel que soit le secteur d'activité des entrepreneurs, on parlait tout à l'heure de la facture électronique qui va démarrer au 1er septembre 2026, mais il y en a d'autres. Je pense notamment à l'accroissement très fort des cybermenaces qui font peser des risques nouveaux sur les entreprises installées et qu'il nous faut également accompagner. Moi, je dirais que la force du réseau Cerf France, c'est que... On a la chance d'avoir une connaissance très fine des secteurs d'activité et des besoins des dirigeants, quels que soient les secteurs d'activité. C'est le cas sur la partie viticole avec des comptables et des conseillers spécialisés. C'est également le cas dans d'autres secteurs d'activité. Et quand on couple cette connaissance très fine de l'écosystème avec une équipe d'une trentaine de collaborateurs informaticiens expérimentés, ça permet de mettre en place des accompagnements très connectés aux besoins des dirigeants et des accompagnements personnalisés. Et puis le dernier avantage qui me vient en tête, c'est nos 12 agences de proximité.
2: Le maillage, évidemment.
3: Le maillage territorial, qui nous permet aussi de d'aménager les modalités d'accompagnement, de former nos clients en présentiel plutôt qu'en distanciel, ce qui est quand même plus efficace. Je crois de permettre à nos clients d'être accompagnés dans ces mutations. Avec un très haut niveau de sérénité et d'être systématiquement en sécurité.
2: Surtout aujourd'hui où le marché change beaucoup, les outils aussi évoluent. Je vous remercie Damien. Avant de conclure, on va recevoir l'un de vos clients dans quelques instants, qui est Stéphane Mallère de la carrosserie du même nom, carrosserie Mallère, ici à Saumur. Alors, et si j'ai bien compris, sa carrosserie, il l'a installée avec votre aide, hein, il y a une bonne quinzaine d'années.
3: C'est ça, il y a quelques années, M. Mallère était venu nous voir pour être accompagné dans son parcours de rachat de titres d'une carrosserie qui fonctionnait déjà très bien à Saumur et qu'il a très fortement développé depuis. Et effectivement, il a pu bénéficier à l'époque d'un accompagnement à la fois sur les parties budgétaires, économiques, juridiques, fiscales, sociales. Et on est heureux.
2: Il est toujours là 15 ans après.
3: Et qu'il ait pu s'installer et qu'il ait réussi. Et quand on est conseiller, on vit les succès par procuration. Donc on est heureux quand nos clients réussissent.
2: Merci beaucoup, Damien. On retrouvera dans un instant justement Stéphane Mallère pour parler carrosserie sur Oxygène avec le Cerf France Maine-et-Loire. C'est le magazine de l'économie locale. À tout de suite.
3: Merci, Laurent.
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2: Salut Damien.
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20: Il est 14h.
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10: Bonjour à tous. La France reste confrontée à une situation météo particulièrement tendue entre canicules intenses et épisodes orageux parfois violents. 37 départements sont toujours placés en vigilance rouge canicule et 48 en vigilance orange. Plusieurs territoires ont déjà amorcé une sortie du niveau rouge et de nouveaux ajustements sont attendus d'ici ce soir. Le pic de chaleur devrait se terminer dimanche soir avec une levée progressive et généralisée des vigilances maximales. Dans ce contexte de forte chaleur, les impacts sur la santé se confirme. En Île-de-France, les hôpitaux publics parisiens ont enregistré près de 3000 passages aux urgences en 24 heures, soit une hausse de 36%. À Rouen, le CHU a déclenché un niveau de crise dit hôpital en tension. Face à l'afflux de patients liés à la canicule, les lits étant saturés, l'établissement prévoit de reporter certaines interventions non urgentes afin de libérer des capacités pour les cas prioritaires selon la direction. À Paris, un homme est mort par noyade dans le canal Saint-Martin. La victime a été retrouvée hier soir dans le 10e arrondissement. D'après les autorités, elle se trouvait en dehors de la zone surveillée et en dehors des horaires d'ouverture de la baignade. Une enquête a été ouverte pour éclaircir les circonstances du drame. À l'échelle européenne, la canicule s'étend largement. Plus de 193 millions de personnes sont concernées par des températures supérieures à 35 degrés et plus de 400 millions devraient dépasser les 30 degrés ce samedi, selon les estimations. Une vague de chaleur qui continue de progresser vers le nord-est du continent. En sport, en rugby, le Stade toulousain aborde la finale du top 14 face à Montpellier avec une stratégie bien installée, celle du repli et de la cohésion face aux critiques extérieures. Une logique du tous contre nous, régulièrement utilisée dans les grands rendez-vous. Enfin, au football, l'équipe de France connaît son adversaire pour les 16e de finale de la Coupe du Monde. Les Bleus affronteront la Suède mardi soir près de New York après une phase de groupe parfaitement maîtrisée avec 3 victoires en 3 matchs. C'est la fin de ce flash. Excellente journée.

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1: Il est 15h.
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12: Bonjour à tous. La France reste confrontée à une situation météo particulièrement tendue entre canicules intenses et épisodes orageux parfois violents. 37 départements sont toujours placés en vigilance rouge canicule et 48 en vigilance orange. Plusieurs territoires ont déjà amorcé une sortie du niveau rouge et de nouveaux ajustements sont attendus d'ici ce soir. Le pic de chaleur devrait se terminer dimanche soir avec une levée progressive et généralisée des vigilances maximales. Dans ce contexte de forte chaleur, les impacts sur la santé se confirme. En Île-de-France, les hôpitaux publics parisiens ont enregistré près de 3000 passages aux urgences en 24 heures, soit une hausse de 36%. À Rouen, le CHU a déclenché un niveau de crise dit hôpital en tension. Face à l'afflux de patients liés à la canicule, les lits étant saturés, l'établissement prévoit de reporter certaines interventions non urgentes afin de libérer des capacités pour les cas prioritaires selon la direction. À Paris, un homme est mort par noyade dans le canal Saint-Martin. La victime a été retrouvée hier soir dans le 10e arrondissement. D'après les autorités, elle se trouvait en dehors de la zone surveillée et en dehors des horaires d'ouverture de la baignade. Une enquête a été ouverte pour éclaircir les circonstances du drame. À l'échelle européenne, la canicule s'étend largement. Plus de 193 millions de personnes sont concernées par des températures supérieures à 35 degrés. Et plus de 400 millions devraient dépasser les 30 degrés ce samedi, selon les estimations. Une vague de chaleur qui continue de progresser vers le nord-est du continent. En sport, en rugby, le Stade toulousain aborde la finale du top 14 face à Montpellier avec une stratégie bien installée, celle du repli et de la cohésion face aux critiques extérieures. Une logique du tous contre nous, régulièrement utilisée dans les grands rendez-vous. Enfin, au football, l'équipe de France connaît son adversaire pour les 16e de finale de la Coupe du Monde. Les Bleus affronteront la Suède mardi soir près de New York après une phase de groupe parfaitement maîtrisée avec 3 victoires en 3 matchs. C'est la fin de ce flash. Excellente journée.

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1: Au cœur de votre week-end, qu'y a-t-il à la télévision ce soir sur TF1? Mask Singer. Bah oui, hier il y avait du football, donc forcément on a décidé de décaler un petit peu par rapport aux audiences. Vous retrouverez donc ce rendez-vous. Le top 14, c'est la finale ce soir sur France 2 entre Toulouse et Montpellier depuis le Stade de France. France 3, les oubliés du Delta sur Canal également, c'est la finale du top 14. Voilà, c'est juste que bah, c'est pour les abonnés. Voilà, et des commentaires peut-être un peu mieux, je sais, voilà. Vous faites votre propre opinion et vous choisissez. M6, la grande fête des tubes du camping, vous est proposée avec entre autres à l'animation Jérôme Anthony, Élodie Gossuin, et puis vous retrouverez après le football, la Coupe du Monde, Panama, Angleterre. Vous allez pouvoir retrouver sur W9 la petite histoire de France, TMC New York, unité spéciale, et puis des rediffs de Joséphine Ange Gardien, bien sûr, sur TF1 Série Film. Bah voilà, allez, je vous laisse faire votre choix et par avance, une excellente soirée devant votre télévision ou bien sûr à l'écoute d'Oxygène Radio. Bah oui.
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14: Bonjour à tous. Quelques améliorations à signaler côté température avec 20 départements qui repasseront en vigilance orange canicule à partir de 6h demain matin. De son côté, le SAMU de Paris a recensé 109 décès liés à la canicule en 24 heures. Ce bilan concerne uniquement les morts survenues à domicile ou sur la voie publique, hors hôpitaux et EHPAD. Et les secours ont reçu 3400 appels dans la journée. Une canicule qui bouleverse aussi de nombreux festivals en France. Les solidarités Days ont été annulés à la toute dernière minute sur décision de la préfecture de police, entraînant une perte estimée à 3 millions d'euros pour Solidarité Sida. D'autres événements comme Garo Rock ont dû adapter les conditions et les organisateurs des festivals s'inquiètent pour l'avenir. Et le gouvernement va prolonger les soldes d'été initialement prévues jusqu'au 21 juillet. Elles seront étendues afin de soutenir les commerçants pénalisés par la canicule une fois de plus qui a fortement réduit la fréquentation des boutiques en centre-ville. La nouvelle date de fin n'a toutefois pas encore été communiquée. À l'international, l'Iran accuse les États-Unis d'avoir violé l'accord conclu le 17 juin dernier après des frappes américaines contre des sites militaires iraniens. En riposte, les gardiens de la révolution ont visé des positions américaines dans le Golfe. Malgré ces tensions, le détroit d'Ormuz reste ouvert à la navigation. Et au Venezuela, le bilan du double séisme s'élève à au moins 920 morts et plus de 50 000 disparus. Les secours renforcés par des équipes venues de 17 pays poursuivent les recherches malgré de faibles espoirs de retrouver des survivants. On poursuit ce flash avec du sport et du rugby avec la finale du top 14 ce soir qui oppose le Stade Toulousain à Montpellier avec un coup d'envoi prévu à 21h au Stade de France. Et puis en football, hier, les Bleus se sont imposés 4 buts à 1 face à la Norvège et défieront la Suède en 16e de finale. Ce soir, de nouvelles affiches pour cette Coupe du Monde à 23h avec Croatie, Ghana et Panama, Angleterre.
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0: 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À Dent, le groupe SOR recherche un agent clientèle réseau eau potable et assainissement pour intervenir sur les réseaux et auprès des abonnés. À Laval, Manpower recrute un agent logistique pour assurer réception, stockage et préparation des commandes, débutants acceptés. À Évron, Bricomarché recrute un conseiller vendeur secteur décoration pour renforcer son équipe magasin. À Mayenne, Actual recherche un correspondant commercial chargé du suivi et du développement d'un portefeuille client. Enfin, dans plusieurs établissements du département, de nombreux postes d'aide-soignants sont actuellement à pourvoir, notamment autour de Laval, Mayenne, Cran et Château-Gontier. Retrouvez le détail de ces offres sur France Travail et les plateformes de recrutement. Pour diffuser vos offres sur Oxygène Radio, contactez-nous.
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2: Bonsoir à tous. Selon le dernier bulletin de Météo France, 24 départements resteront placés en vigilance rouge canicule demain. Par ailleurs, 41 départements seront maintenus en vigilance orange, signe que l'épisode de chaleur extrême continue de toucher une large partie du pays. De son côté, le SAMU de Paris a recensé 109 décès liés à la canicule en seulement 24 heures. Ce bilan concerne uniquement les morts survenues à domicile ou sur la voie publique, hors hôpitaux et EHPAD. Une canicule qui bouleverse aussi de très nombreux festivals en France. Les Solidays ont été annulés à la dernière minute sur décision de la préfecture de police, entraînant ainsi une perte estimée à 3 millions d'euros pour Solidarité Sida. D'autres événements comme Garo Rock ont dû adapter les conditions. Les organisateurs sont très inquiets pour l'avenir. Et puis le gouvernement va prolonger les soldes d'été. Initialement prévues jusqu'au 21 juillet, elles seront étendues afin de soutenir les commerçants pénalisés justement par cette canicule qui a fortement réduit la fréquentation des boutiques en centre-ville. La nouvelle date n'a toutefois pas encore été communiquée. Après l'incendie du bar Le Constellation à Crans-Montana qui avait fait 41 morts lors du réveillon du Nouvel An, les autorités du Valais ont annoncé que le lieu ne sera plus jamais un bar mais sera transformé en espace dédié à la jeunesse. Le canton prévoit également la création d'un mémorial physique en hommage aux victimes. À l'international, l'Iran accuse les États-Unis d'avoir violé l'accord conclu le 17 juin dernier après des frappes américaines contre des sites militaires iraniens. En riposte, les gardiens de la révolution visaient des positions américaines dans le Golfe. Et au Venezuela, le bilan du double séisme s'élève à au moins 920 morts et plus de 50 000 disparus. Les secours renforcés par des équipes venues de 17 pays poursuivent activement les recherches. Côté sport en rugby, place à la finale du top 14 entre Montpellier et Toulouse à 21h au Stade de France ce soir. Et puis en football pour la Coupe du Monde, deux rencontres à suivre, Croatie-Ghana et Panama-Angleterre à 23h.
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2: Salut à tous, ravi de vous retrouver dans Clubbing Chart. Ils sont tous là, les meilleurs hits dance de la semaine. On va démarrer direct avec l'équipe Pop Demon Hunter 3. Théodora, toujours là, numéro 39, c'est Miss Kitoko. Et puis on va retrouver Ed Sheeran, le remix de Cyril. Il réentre cette semaine, Caméra qui se cale, numéro 38. Allez, bienvenue dans Clubbing Chart.
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On avait l'habitude d'entendre David Guetta ici à Ensemble. Il y a un guest là, c'est Afrojack. C'est lui. Ils sont réunis les trois numéros 35 avec une place de plus dans Clubbing Chart. Somber, c'est ce que je vous passe maintenant. 6 places de mieux, il est 34e. Et puis le son de Shakira avec le Brésilien Belé.

0: Ça n'a pas bougé depuis la semaine dernière. Anodore, toujours 32e. La suite va arriver très vite. Martin Garrix et Ed Sheeran, belle progression. C'est 5 places de plus pour être numéro 30 cette semaine. Un des titres de Gims est là, numéro 29. C'est Emprise que je vous passe. Et puis toujours bien calé, Charlotte Cardin, numéro 28, plus 2.
1: 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À Dents, le groupe SOR recherche un agent clientèle réseau eau potable et assainissement pour intervenir sur les réseaux et auprès des abonnés. À Laval, Manpower recrute un agent logistique pour assurer réception, stockage et préparation des commandes, débutants acceptés. À Évron, Bricomarché recrute un conseiller vendeur secteur décoration pour renforcer son équipe magasin. À Mayenne, Actual recherche un correspondant commercial chargé du suivi et du développement d'un portefeuille client. Enfin, dans plusieurs établissements du département, de nombreux postes d'aide-soignants sont actuellement à pourvoir, notamment autour de Laval, Mayenne, Cron et Château-Gontier. Retrouvez le détail de ces offres sur France Travail et les plateformes de recrutement. Pour diffuser vos offres sur Oxygène Radio, contactez-nous.
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David Guetta pour le service après-vente de David Guetta. C'est lui qui a remixé ce titre de lui-même, numéro 25. Mais remix aussi Ray, la chanteuse anglaise, Where Is My Husband. C'est le remix de Guetta, numéro 24, plus 5 places, juste avant Gims et Théodora.

0: On est en plein cœur de Club Inchart avec Taylor Swift, son remix de Elizabeth Taylor qui est 21e. Puis on va s'attaquer à la seconde heure avec des bons sons pop remixés comme Miles Smith avec Neil Horan's et Drive Safe, le seul remix de Dormundo. On va retrouver aussi Bad Bunny, classé depuis pas mal de temps, numéro 19. Et puis Offenbach qui a remixé Star Sailor. Et c'est 6 places de plus cette semaine dans Club Inchart parmi les 40.
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Le bon mix de Starseller par Offenbach qui gagne 6 places cette semaine, position numéro 18. On retrouve R'n'Boy maintenant, il gagne 3 places numéro 17. Le son de Hugo et Solto, mon mix de Jamaica numéro 16. Et puis Tissis et Théodora, 15e cette semaine pour Mélodrama dans Club In Chart avec les meilleurs hit dance de la semaine.

0: Well gagne 6 places, mais pas encore dans le top 10. Leto est 11e cette semaine dans Club In Chart. On arrive avec justement les 10 meilleurs d'ici quelques instants. On retrouvera Sound of Legend, numéro 9 pour San Francisco. Et puis David Guetta et Jennifer Lopez, numéro 8 cette semaine dans le classement.
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David Guetta avec Jennifer Lopez, 8e et une place de plus dans Clubbing Chart. C'est un ex numéro 1 qu'on écoute maintenant. Bruno Mars, I Just Might. Il était remixé par DJ Dark. Numéro 7 cette semaine, un bon mix bien crazy de Angèle et Justice, 6e comme la semaine dernière, à découvrir d'ici quelques instants. Et puis Gims qui quitte le podium, il est 5e cette semaine pour Soleil dans Clubbing Chart avec les meilleurs hits dance de la semaine remixés.

James, il est 5e de Clubbing Chart. On va retrouver Naïka, elle gagne 3 places. La voilà 4e. Notre 2e de la semaine dernière, c'est Alex Warren, il est 3e. Et attention, belle progression, c'est Shakira Burna Boy qui se glisse direct numéro 2. En pleine Coupe du Monde, tu m'étonnes, c'est normal. Die Die, 2e de Clubbing Chart.

normal qu'il soit numéro 2. C'est l'hymne de la Coupe du Monde. Shakira avec Burna Boy. Et puis 10e la semaine dernière, quand même. Belle progression. 3e, on avait Alex Warren. Et voici notre numéro 1. Ça y est, c'est toujours lui. Kevin, what's up? Kevin va bien. Hein. Kevin de Temim Pala avec Dracula. C'est un remix de Lucas Rocha, le brésilien. Je vous souhaite une très bonne semaine. Un bon week-end. On se retrouve dans 7 jours exactement pour Club Inchart, le prochain classement. Allez, à très bientôt.

0: Bonsoir à tous. Alors que la vague de forte chaleur se poursuit, notamment dans l'est de la France, 202 records de température ont été battus ou égalés aujourd'hui. Parmi les valeurs les plus élevées, on relève 42,8 degrés à Vitry-sur-Loire. 24 départements resteront placés en vigilance rouge canicule pour demain. Et avec cette chaleur, le SAMU de Paris a recensé 109 décès liés à la canicule en seulement 24 heures. Ce bilan concerne uniquement les morts survenues à domicile ou sur la voie publique, hors hôpitaux et EHPAD. De son côté, le ministre de l'Intérieur, Laurent Nunez, a indiqué que 74 décès par noyade ont été recensés en France depuis le 18 juin. Ces drames surviennent principalement dans des zones de baignade non surveillées et non autorisées comme les rivières, les fleuves et les étangs. À Narbonne, sur le chantier où Louis, adolescent retrouvé inanimé après un passage à tabac, des habitants ont déposé des fleurs et des messages en sa mémoire. Un hôtel spontané s'est également installé sur les lieux où des personnes viennent se recueillir et rendre hommage au jeune garçon. Du côté de Crans-Montana, après l'incendie du bar Le Constellation ayant causé 41 décès lors du réveillon du Nouvel An, les autorités du Valais ont indiqué que le site ne redeviendra pas un établissement nocturne, mais sera converti en lieu pour la jeunesse. Un mémorial physique sera aussi créé pour honorer les victimes du drame survenu récemment. Et puis l'Iran a affirmé que les États-Unis avaient violé l'accord signé le 17 juin dernier après des frappes contre des sites militaires iraniens. En riposte, les gardiens de la révolution ont frappé des positions américaines dans le Golfe. Malgré ces tensions, le détroit d'Ormuz reste ouvert à la navigation. Et au Venezuela, le bilan s'alourdit avec le double séisme qui a fait au moins 920 morts et plus de 50 000 disparus. Les opérations de recherche se poursuivent. Côté sport, il y a du rugby ce soir avec la finale du Top 14 à 21h au Stade de France entre le Stade Toulousain et Montpellier. Et enfin en football, deux rencontres à suivre ce soir pour la Coupe du Monde avec Croatie-Ghana et Panama-Angleterre à 23h heure française.
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1: Et voici votre point info circulation dans le département. À Laval, plusieurs chantiers sont en cours en centre-ville. Prudence rue d'Avenières, où des travaux de rénovation entraînent une circulation alternée jusqu'au mois de septembre, des restrictions de stationnement sont également en place dans le secteur. Toujours à Laval, des perturbations sont signalées ruelle de Beausoleil en raison des travaux du parking de Gaulle, ainsi que boulevard Denis Patin, où un feu est mis en place pour des travaux de raccordement électrique. À Entrammes, la RD 962 fait également l'objet de travaux de nuit, de 20h à 6h, avec une circulation réglementée pendant les interventions. Très bonne route à tous en Mayenne sur Oxygène Radio.
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0: Il est 21h. 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

0: Il est 22h.
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1: Super content de vous retrouver dans Radio New York comme chaque semaine. Radio New York, c'est l'émission des nouveautés, des exclus, des remixes, des mashups, les toutes dernières tendances qui viennent de New York. Et ben j'essaie de vous les partager, de vous les faire découvrir chaque semaine ici dans Radio New York.

0: bienvenue dans Radio New York. Les nouveautés, les exclus, je le dis à chaque fois, mais c'est ça, j'ai trop de nouveautés ce soir, je vais pas pouvoir tout vous passer, faut que je fasse une petite sélection. Alors je vais vous mettre mon top 3, ce que j'adore en priorité, et s'il nous reste encore un petit peu de temps, eh ben je vous mettrai le reste, on fait comme ça, à New York.
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Radio New York. Ça va bien avec cette musique en plus. Summer 2026, le mug, il est dedans. Le t-shirt, classe. La casquette, elle est hyper tendance. Pour gagner, c'est simple, vous allez sur Instagram pour nous trouver. Dario, R-N-Y, tiré du bas. Dario, tiré du bas, R-N-Y. Dario, tiré du bas, R-N-Y. On est dans Radio New York. Le petit classique pour se quitter. Brandy.

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